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1: Un énorme merci d'être là, hein? Soir après soir, très gentil. C'est Jason, je vous accompagne comme ça jusqu'à minuit. Et merci aux gens qui nous écoutent, notamment en direct de notre site web hitcountry1067.com. 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

Un énorme merci d'être là, hein? Soir après soir, très gentil, c'est Jason, je vous accompagne comme ça jusqu'à minuit. Et merci aux gens qui nous écoutent, notamment en direct de notre site web hitcountry1067.com. 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
8: Non, mais ça se peut-tu? Déjà rendu à jeudi 11 juin 2026, c'est les 6 heures précises. T'es de bonne humeur, t'es en pleine forme. Danny Côté qui l'est, alors qu'il reprend sa place à l'animation de Hit Country 106.7, et bien ça pour les 6 prochaines heures. Alors, pour certaines personnes, oh, vous êtes davantage plus riches. Pour d'autres, c'est la dernière de la semaine. Et pour d'autres, bien, c'est soir de 5 à 7. On parle également de sport ce matin, match important opposant les Golden Knights face aux Hurricanes dans cette série finale de la Coupe Stanley. Leur rencontre prévu ce soir à compter de 20h et c'est présentement 2-2 entre les deux équipes. Salutations, demandes spéciales, vœux d'anniversaire ou encore commentaires sur la programmation musicale, comment faire pour que je sache le tout. SMS ou encore appel via téléphone, toujours 873-300-9570. Aucune gêne à y avoir. Météo maintenant à Mégantic, 60% de risque d'averse pour aujourd'hui avec 25 et Midex 33. La présence de nuages pour ce soir et cette nuit avec 20. Demain, toujours la présence de nuages avec 26 et Midex 35. On aura droit à un dégagement pour samedi parce qu'en fin de semaine, c'est le tour de Beauce qui va faire un passage en plus ici à Lac-Mégantic. Donc, dégagement samedi avec 25 et on prévoit 60% de risque d'averse pour dimanche avec 25. 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Alors, ce matin, le mercure indique 19. Voici le band le plus, le party qu'on apprécie pas mal. Voici l'endemain de veille avec La Game Body. Passe un bon jeudi.

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Toi qui suis de week-end en week-end, les festivals country, ben c'est sûr que tu vas les voir performer à quelque part au Québec. Ils ont quand même un agenda grandement bien rempli côté performance partout à travers la province. Donc, lendemaindeveille.com. Alors, c'est eux qui viennent de ouvrir en force votre réveil de ce jeudi matin. Hier soir, c'était la présentée la grande première à Montréal, à l'espace Saint-Denis, bien sûr, la comédie musicale Titanic. Tu dis, ben voyons donc, on a mis ça en comédie musicale. Ben oui, avec entre autres celle qui incarne la célèbre Céline Dion. C'est une autre que Véronique Claveau. Tu dis, ah oh, ben oui, elle est tellement talentueuse. Je suis bien d'accord avec vous autres également. Autres artistes qui performeront dans cette comédie musicale, entre autres la performance de Audrey-Louise Beauséjour, Guillaume Boris, Jean-François Guévremont alias Rita Baga, Marie-Ève Sans-Façon, Constant Bernard et Michael Girard. Donc, c'est présenté jusqu'au 27 juin prochain. Par la suite, ce sera présenté au Théâtre du Casino du Lac Lemay à Gatineau du 1er au 5 septembre, puis à la salle Albert Rousseau à Québec du 10 au 14 septembre, avant de revenir s'installer à Montréal du 31 juillet au 23 août prochain. Pour en savoir davantage sur leur grande tournée à travers le Québec également pour la comédie musicale Titanic, alors allez faire une visite via leur site internet titanic.ca. Donc, ils ont eu de très, très bonnes critiques hier, d'après ce qu'on peut lire ce matin, dans les quotidiens, soit le Journal de Montréal et le Journal de Québec. Voici un succès souvenir qui met en vedette un chanteur de Val-d'Or, dont ça fait longtemps qu'on n'a pas eu de ses nouvelles. Ça va nous rappeler tellement de souvenirs. Je vous replonge en 2020. Voici Alexandre Tremblay avec Au motel des cœurs brisés.

Joël Vogue qui a chanté son hit « Libre et vivant » depuis déjà quelques jours. Il a lancé un tout nouvel extrait de son premier album « Pour me trouver » qui se retrouve présentement bien en sachet dans le magazine « Éco-vedette spécial country » en vente dans tous les bons kiosques à journaux. Donc, il a lancé loin. Puis là, tu te dis « Oh, on va sûrement l'entendre à Hit Country ». Alors, faut que ça passe par le comité d'écoute. On a justement aujourd'hui le dernier comité d'écoute pour la période estivale. Tu te dis « Oh non, il y aura plus de nouveautés. » Ah, ça risque de changer également. Alors, on va être bien sûr à l'affût des grosses bombes qui seront lancées au courant des prochaines semaines, c'est sûr, sûr, sûr. Et en parlant également de Joël, bien, je vous rappelle qu'il sera de passage bien lundi matin dans le Country Club, entrevue et performance live entre 7h30 et 8h30. Alors, c'est un rendez-vous à ne pas manquer. Une petite dose de musique acadienne, pourquoi pas, dans votre jeudi matin. Voici Beaumont avec Lafayette. Oh.

jusqu'à 9h, c'est votre Country Club édition de ce jeudi à matin. On s'en va tranquillement pas vite vers le deuxième week-end du mois de juin. C'est quoi tes plans pour la prochaine fin de semaine? Tu dis, ah, ben là, ça va dépendre de la température. Tout dépendant où est-ce que vous êtes au Québec, on peut avoir du soleil, on peut avoir des nuages également. On prévoit aussi des averses, comme par exemple au Saguenay-Lac-Saint-Jean. Mais ça a bien le temps de changer d'ici cet temps-là, souhaitons-le. Toi qui veux partir en mode camping pour le prochain week-end. Alors, c'est Marie-Hélène Dirienzo qui a chanté Mon Cowboy aux yeux bleus. Eh bien, la semaine passée, c'était une journée importante, étape importante pour eux la semaine passée parce qu'ils nous ont offert leur premier album 100% francophone qui est présentement en vente sur toutes les bonnes plateformes. Ils nous chantent leur plus récente « Ça fait longtemps ». Voici les Bounty Hunters. «

Cette chanson se retrouve sur son premier album en carrière. Elle en a fait du chemin musicalement parlant au courant des dernières années dans le domaine de la musique country. Mais il faut dire une chose, elle est bien sûr guidée par son papa, le grand Paul Darèche. Ben oui, c'est sa fille, Émilie, qui vient de chanter et alors à presque déjà à 16h30. Bonne nouvelle pour les fans de la chanteuse américaine Wynonna Judd, qui sera de retour après plus de 10 ans d'absence sur la scène musicale country américaine.

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6: Bon jeudi, ici Louis-Philippe Arnoirel. Le gouvernement libéral a présenté son projet de loi qui obligerait les plateformes de réseaux sociaux à bloquer l'accès aux enfants de moins de 16 ans, sauf si elles adoptent des mesures de protection suffisantes. Cette loi imposerait aussi des obligations aux agents conversationnels dotés d'intelligence artificielle, notamment pour prévenir la diffusion de contenus préjudiciables et intervenir en cas de situation de crise. Le ministre de la Culture, Mark Miller, affirme que ces mesures visent à protéger les enfants en ligne. Il espère obtenir l'appui de tous les partis. La loi prévoit également la création d'une commission indépendante sur la sécurité numérique. Tel que promis par Christine Fréchette, le gouvernement caquiste relance le PEC, le programme de l'expérience québécois, un programme d'immigration très populaire qui avait été fermé en novembre 2025 dans la controverse. Entre 8 000 et 12 000 personnes pourraient être admissibles et il n'y aurait pas de plafonnement, selon le ministre de l'Immigration, François Bonnardel, ce qui est bien loin des estimations précédentes qui étaient autour de 125 000. La première période de dépôt de candidature sera destinée aux personnes qui répondaient aux conditions d'admissibilité au 19 novembre, lorsque le programme a été fermé. La période de dépôt des candidatures s'ouvre le 2 juillet et s'étend jusqu'au 31 octobre. Et pour terminer, la gratuité des contraceptifs au Québec coûterait environ 22 millions de dollars par an, selon un rapport de l'Institut de recherche et d'information socio-économique. Cette mesure excluant les condoms pourrait réduire de 25 % les grossesses non planifiées, qui représentent des risques pour la santé et des coûts élevés pour l'État. Le rapport estime que des méthodes efficaces comme le stérilet et l'implant, coûteuses pour de nombreuses femmes, seraient davantage utilisées. L'IRIS appelle aussi à une meilleure éducation sexuelle et des services de santé sexuelle accessibles pour faire de cette initiative un pilier de santé publique. C'est ce qui complète vos actualités Arsenal Média. Passez une bonne journée sur nos ondes.
7: Météo. 60% de risque d'averse aujourd'hui à Mégantic avec 25 et Midex 33. Toujours des nuages attendus pour ce soir et cette nuit avec 20. Demain, pas de changement. Des nuages avec 26 et Midex 35. On aura droit à un dégagement pour samedi, maximum de 25.

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1: Et surtout au courant des prochains jours, une collaboration assez surprenante. Merci dans le domaine de la musique country au Québec. Il a fait un duo avec le rappeur Cyr Pathétique. Tu dis, ben voyons donc où est-ce que ça s'en va la musique country. Non, mais il n'y a pas de rap dans la chanson. C'est seulement le chanteur qui fait bien sûr d'une collaboration, mais il n'y a pas de rap. Je vous le dis, la chanson, c'est assez surprenant. Ça bouge pas mal. Donc, on va savoir si ça va passer au comité d'écoute aujourd'hui. Mais c'est vraiment très, très, très surprenant, je vous dis. La toute nouvelle collaboration de Phil Leclerc avec Cyr Pathétique, c'est présentement en vente sur toutes les bonnes plateformes. Sous le même vent, voici Emmanuel Boucher maintenant.

Belle, belle chanson dans cette super séquence à Hit Country 106.7 qui a mis en vedette Emmanuel Boucher avec Sous le même vent. Cette très, très belle chanson en passant se retrouve sur son troisième album Ma route qui a été lancé l'automne dernier qui est présentement en vente sur toutes les bonnes plateformes. C'est commencé depuis hier et c'est en place jusqu'à ce dimanche le Tour de Beauce. Hein? Les cyclistes seront en vedette sur nos routes. Hein? La prudence est de mise et respecter bien sûr les règles de circulation. Ça, c'est hyper, hyper important. Donc, c'est une 38e édition du Tour de Beauce qui va faire un détour également par Mégantic, Cancancan. Bien, demain, départ, coup de départ au centre sportif, donc en matinée. Là, c'est 100% gratuit pour voir le coup de départ de ce Tour de Beauce qui va se faire ici à Mégantic. Là, ça se passe au centre sportif 5400, bien sûr, rue Papineau. Alors, allez-y en grand nombre. Donc, ça va bouger pas mal en fin de semaine ici même à Mégantic, auquel le sport sera en vedette et c'est le fun de bouger en période estivale. Bon, jeudi matin, alors, on est ensemble jusqu'à midi. C'est quoi tes plans côté activité pour le prochain week-end? Tu dis, ben là, ça va dépendre de Dame Nature. Et peut-être que tu vas aller faire un tour au camping ou encore au chalet. Et qu'est-ce que tu vas faire le samedi soir avec les amis, la famille autour d'un feu? Ben, tu vas chanter peut-être. Ben oui, voici Autour du feu avec Classe moyenne au 106.7.

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Il y en a plusieurs qui ont fait cette découverte lors de son passage cette année à l'émission La Voix. S'est même rendu en finale. C'est quand même quelque chose pour la chanteuse country Roxane Garceau qui a chanté Fireway dans votre jeudi matin. Toi qui es présentement en mode travail, t'es présentement sur la route, t'es présentement dans tes préparatifs pour te rendre au travail ou encore t'es bien relax autour de la table en prenant ton bon déjeuner tout en prenant ta belle dose de country. Un énorme merci de nous faire confiance. Pour nous conduire déjà à 7 heures, quoi de mieux que d'entendre du JF Posé avec Puisqu'il faut.

0: Je vous en ai parlé hier matin de cette belle histoire tellement touchante et que bien sûr, ça s'est réalisé son souhait en parlant du fils à Phil Lauzon, le chanteur country Zach Lauzon, qui lui, son rêve était de rencontrer un des membres du groupe québécois Simple Plan qui sont de passage en fin de semaine à Rivière-du-Loup. Donc, il a bien sûr interprété une chanson du groupe Simple Plan sur le web. Et bien sûr, il souhaitait rencontrer un des membres et c'est finalement, ça s'est réalisé son souhait. Ben oui, lorsque hier, il a reçu un appel disant qu'on souhaite bien sûr, il pourrait aller rencontrer les fans, les membres du groupe en arrière-scène avant leur présence à Rivière-du-Loup. Bien, samedi soir, le petit garçon de 13 ans en pleurait de joie. C'est vraiment de toute beauté. Allez voir ça sur le web. C'est le fun de voir comment ça peut aller vite une demande sur le web pour se rendre directement dans le cœur des membres d'un groupe musical. Donc, voilà un très, très beau geste de Simple Plan envers le fils à Phil Lauzon, Zach Lauzon, 13 ans, qui va bien sûr réaliser son rêve en fin de semaine d'avoir sa photo, faire la rencontre également de Simple Plan. Bravo, bravo pour leur belle initiative. C'est tellement touchant. Allez voir la vidéo sur le web. Ça va vous toucher directement le cœur, je vous le dis. On s'informe au détour de ces quelques messages.
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5: Bon jeudi, ici Louis-Philippe Arnoirel. Le gouvernement libéral a présenté son projet de loi qui obligerait les plateformes de réseaux sociaux à bloquer l'accès aux enfants de moins de 16 ans, sauf si elles adoptent des mesures de protection suffisantes. Cette loi imposerait aussi des obligations aux agents conversationnels dotés d'intelligence artificielle, notamment pour prévenir la diffusion de contenus préjudiciables et intervenir en cas de situation de crise. Le ministre de la Culture, Mark Miller, affirme que ces mesures visent à protéger les enfants en ligne. Il espère obtenir l'appui de tous les partis. La loi prévoit également la création d'une commission indépendante sur la sécurité numérique. Tel que promis par Christine Fréchette, le gouvernement caquiste relance le PEC, le programme de l'expérience québécois, un programme d'immigration très populaire qui avait été fermé en novembre 2025 dans la controverse. Entre 8 000 et 12 000 personnes pourraient être admissibles et il n'y aurait pas de plafonnement, selon le ministre de l'Immigration, François Bonnardel, ce qui est bien loin des estimations précédentes qui étaient autour de 125 000. La première période de dépôt de candidature sera destinée aux personnes qui répondaient aux conditions d'admissibilité au 19 novembre, lorsque le programme a été fermé. La période de dépôt des candidatures s'ouvre le 2 juillet et s'étend jusqu'au 31 octobre. Et pour terminer, la gratuité des contraceptifs au Québec coûterait environ 22 millions de dollars par an, selon un rapport de l'Institut de recherche et d'information socio-économique. Cette mesure excluant les condoms pourrait réduire de 25 % les grossesses non planifiées, qui représentent des risques pour la santé et des coûts élevés pour l'État. Le rapport estime que des méthodes efficaces comme le stérilet et l'implant, coûteuses pour de nombreuses femmes, seraient davantage utilisées. L'IRIS appelle aussi à une meilleure éducation sexuelle et des services de santé sexuelle accessibles pour faire de cette initiative un pilier de santé publique. C'est ce qui complète vos actualités Arsenal Média. Passez une bonne journée sur nos ondes.
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0: Quand je vous dis que le temps passe vite, c'est assez incroyable. Déjà rendu à jeudi, on s'en va tranquillement pas vite vers la fin de semaine. Alors, salutations à vous autres qui êtes présentement déjà en mode travail. Vous êtes présentement sur la route encore dans vos préparatifs. Alors, pour certaines personnes, aujourd'hui, c'est jour de paie. Pour d'autres, c'est la dernière de la semaine. Et pour d'autres, eh bien, c'est soir de 5 à 7. Mais pour d'autres également, c'est soir de match de hockey. Toi qui suis assidûment cette série finale de la Coupe Stanley. Donc, autre match prévu entre les Golden Knights et les Hurricanes. Leur présence sur la glace est prévue ce soir à compter de 20h et c'est présentement l'égalité entre les deux équipes 2 à 2. Salutations aux dames en spécial, vœux d'anniversaire ou encore commentaires. Un seul numéro à composer, téléphone ou encore texto, c'est le même. C'est sans frais, 873-300-95-70. Donc aujourd'hui à Mégantic, 60% de risque d'averse avec 25, humidex 33. La présence de nuages pour ce soir et cette nuit avec 20. Demain, pas de changement, la présence d'un ciel nuageux avec 26, humidex 35. On aura droit à un dégagement pour samedi avec 25 et 60% de risque d'averse est prévu pour dimanche avec 25 également. Faut que ça revire de bord un peu les prévisions là pour le tour de Beauce. Également le marathon au Mont Mégantic en fin de semaine. Faut qu'il fasse beau là pour ces gens-là qui font du sport. 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Alors ce matin, le mercure est présentement à 19. Fait marquant du prochain hit que je me prête à vous tourner n'a jamais atteint la pole position du top 200 Billboard country américain. Pourtant, c'est un méga hit dans son répertoire. Je vous replonge cette fois-ci en 2011. Voici Country Girl avec Luke Bryan au 106.7.

Je vous souhaite un bon début de journée au son de la meilleure musique country en ce jeudi matin avec la grosse équipe qui était en vedette avec leur hit dans le sud. À compter de la semaine prochaine, ce sera mis en vente chez tous les bons libraires à travers la province. Eh bien, le Larousse Illustré 2027. Là, tu dis, hey, on peut-tu finir l'école avant de commencer déjà à parler de rentrée de scolaire? Non, mais quand même, c'est un dictionnaire vraiment hyper, hyper populaire au Québec et pour l'occasion, ben, on va accueillir 40 nouvelles personnalités de tous les horizons et parmi celles-ci, on compte un Québécois qui va faire son entrée au Larousse Illustré 2027. De qui s'agit-il? Donc, il s'agit de Guillaume Côté. C'est pas mon frère, c'est pas mon cousin, aucun lien de parenté avec moi. Pourquoi que je vous en parle ce matin? Donc, c'est un danseur et chorégraphe de Métabetchouane au lac à la Croix, au lac Saint-Jean, qui va faire son entrée dans le Larousse Illustré 2027. Donc, il fait partie du Ballet National du Canada pendant des décennies. Et aussi, ben, il a eu quand même beaucoup de mérite au courant des dernières années dans sa carrière de danseur, entre autres. Il a reçu la médaille de l'Assemblée nationale pour sa contribution dans les arts et aussi a été nommé Chevalier de l'Ordre national du Québec, la plus haute distinction décernée par, le gouvernement du Québec. Donc voilà qui va faire son entrée, le chanceux à compter de la semaine prochaine dans le Larousse Illustré 2027, le danseur québécois Guillaume Côté. Un bel honneur. Donc on lui lève notre chapeau de cowboy ce matin et prépare-toi bien sûr à aller te procurer ton exemplaire du Larousse Illustré 2027 que je vous rappelle sera mis en vente chez tous les bons libraires à partir de la semaine prochaine. Ben oui, l'école achève! On commence déjà à parler de rentrée scolaire. C'est pour ça que ça, le temps passe vite. Hein? On comprend bien des affaires dans ce temps-là. Taylor Destown, voici Open Wiggling à Hit Country. Bon jeudi.

nous a fait un beau cadeau au courant des derniers jours, nous proposant une toute nouvelle chanson, en plus deux présences pour lui au Québec pour faire plaisir à ses fans, parce que vous l'aimez pas mal. Une première présence attendue au mois d'août du côté de l'Asso à Montréal, une autre présence pour commencer en force la 58e édition du Festival Western de Saint-Tite dans la scène Le Champ. Donc performance attendue le 11 septembre pour Max McNown, qui vient de chanter Bellamy For You en hit de l'heure. Evan Hayes, voici Zach Bryan.

Il sera de retour au Québec à notre grand bonheur Cancan, à l'Assaut à Montréal, présenté au parc Jean Drapeau les 15 et 16 août prochain. Celui qui porte toujours fièrement le chapeau de cowboy, je l'ai jamais vu sans, même porter une casquette, je l'ai jamais vu sur ses photos, même sur ses réseaux sociaux. Alors, John Pardy qui a chanté Friday Night Heartbreaker à presque déjà 7h30 dans votre jeudi matin. Je vous en ai parlé en début de semaine, c'est que le chanteur

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7: Bon jeudi, ici Louis-Philippe Arnoirel. Le gouvernement libéral a présenté son projet de loi qui obligerait les plateformes de réseaux sociaux à bloquer l'accès aux enfants de moins de 16 ans, sauf si elles adoptent des mesures de protection suffisantes. Cette loi imposerait aussi des obligations aux agents conversationnels dotés d'intelligence artificielle, notamment pour prévenir la diffusion de contenus préjudiciables et intervenir en cas de situation de crise. Le ministre de la Culture, Mark Miller, affirme que ces mesures visent à protéger les enfants en ligne. Il espère obtenir l'appui de tous les partis. La loi prévoit également la création d'une commission indépendante sur la sécurité numérique. Tel que promis par Christine Fréchette, le gouvernement caquiste relance le PEC, le programme de l'expérience québécois, un programme d'immigration très populaire qui avait été fermé en novembre 2025 dans la controverse. Entre 8 000 et 12 000 personnes pourraient être admissibles et il n'y aurait pas de plafonnement, selon le ministre de l'Immigration, François Bonnardel, ce qui est bien loin des estimations précédentes qui étaient autour de 125 000. La première période de dépôt de candidature sera destinée aux personnes qui répondaient aux conditions d'admissibilité au 19 novembre, lorsque le programme a été fermé. La période de dépôt des candidatures s'ouvre le 2 juillet et s'étend jusqu'au 31 octobre. Et pour terminer, la gratuité des contraceptifs au Québec coûterait environ 22 millions de dollars par an, selon un rapport de l'Institut de recherche et d'information socio-économique. Cette mesure excluant les condoms pourrait réduire de 25 % les grossesses non planifiées, qui représentent des risques pour la santé et des coûts élevés pour l'État. Le rapport estime que des méthodes efficaces comme le stérilet et l'implant, coûteuses pour de nombreuses femmes, seraient davantage utilisées. L'IRIS appelle aussi à une meilleure éducation sexuelle et des services de santé sexuelle accessibles pour faire de cette initiative un pilier de santé publique. C'est ce qui complète vos actualités Arsenal Média. Passez une bonne journée sur nos ondes.
8: Météo. Alors aujourd'hui, c'est à 60% de risque d'averse avec 25 et Midex 33. Toujours la présence de nuages pour ce soir et cette nuit avec 20. Demain, la présence d'un ciel généralement nuageux avec 26 et Midex 35. Et dégagement pour samedi avec 25.

0: Turn This Truck Around est de l'heure avec Jordan Nevis. Vous savez que Jordan sera de passage à Saint-Agapi, ben oui, pour la 11e édition du Festival Country Lobinière, présenté les 27, 28 et 29 août prochain. Performance attendue de sa part, eh bien, le vendredi 28 à compter de 21h30. Je pense qu'on est dû. Voici Fred Dionne et Zach Chico.
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Quel duo de feu dans votre country club de ce jeudi matin au 106.7 avec Camille en vedette et Fred Dionne avec Zach Chico qui ont chanté « Je pense qu'on est dû ». Et cette merveilleuse chanson en passant se retrouve sur son troisième album « L'Escale » qui a été lancé à la fin du mois de janvier. Alors en plus, et bien Fred va faire un détour par les festivités Western de Saint-Victor au mois de juillet prochain. Alors avis à tous les fans. Demain avant midi, entre 9h et bien sûr 11h30. Non, mais pas demain. Non, c'est pas demain. C'est bien sûr samedi. Je me mêle de mes journées, là. Samedi, le 13 juin, voilà, entre 9h et 11h30, rendez-vous à la place des bâtisseurs pour, bien sûr, la porte ouverte, le lancement de la saison du jardin communautaire. Oh, hyper, hyper intéressant. Donc, sur place également, plusieurs gens qui seront là pour répondre à vos questions concernant, bien sûr, le jardinage. Donc, ça se passe, bien sûr, porte ouverte et lancement de la saison du jardinage, bien sûr, à la place des bâtisseurs ce samedi, entre 9h et 11h30. Une belle invitation de It Country à 106.7. On a appris hier avec grande stupéfaction qu'il mettait un terme à sa carrière pour un temps indéterminé pour des raisons de santé. Donc, je vois c'est un de ses grands hits en carrière, Time Sticking. Voici Justin Moore à Hit Country à 106.7.

Le meilleur de la musique country, ben c'est chez nous que vous l'entendez. P.O. Marchildon qui a chanté maintenant et a surveillé à compter du 23 juin prochain. Ça va venir vite, ça, le 23 juin. Ben, il va nous proposer une toute nouvelle chanson qui a pour titre « À l'abri de la tempête » dans la même signature musicale que celle-ci. C'est tellement accrocheur. Un petit bon folk country qui nous fait du bien en ce jeudi matin. On se dirige déjà vers la conclusion de la portion numéro 7 à 8. Voici Gab Forêt.

0: peut-être demain. Procure-toi son deuxième album en carrière qui a été lancé le 15 mai dernier, qui est présentement en vente sur toutes les bonnes plateformes. Gab Forêt conclut la portion 7 à 8 de votre jeudi avec peut-être demain. Alors, ce matin, je vous parle d'une participante de la télé-réalité québécoise L'amour est dans le pré. Lors de la dernière saison, bien, l'agriculteur Simon était tombé en amour avec Coralie, orthophoniste de formation de Trois-Rivières. Donc, et on sait qu'après l'émission, ben, ils avaient bien sûr rompu leur relation amoureuse entre Simon et Coralie. Et bien voilà qu'un autre prétendant de la télé-réalité L'amour est dans le pré, Nathan, a mis en rencontre la participante Coralie pour bien sûr faire la rencontre d'un autre agriculteur. Et voilà, boum! Oh, ça a cliqué et pas à peu près. Donc voilà qu'elle est maintenant en amour avec un tout nouveau cowboy. Ben oui, entre autres, Jérémy Michaud de La Mauricie. Donc voilà qu'elle fait le parfait bonheur jusqu'à maintenant. Alors, et quelle bonne nouvelle pour une ancienne participante, une ancienne prétendante de L'amour est dans le pré, qui a trouvé l'amour avec un autre agriculteur, autre que Simon. Alors, il a pour nom Jérémy Michaud. On leur souhaite beaucoup et beaucoup de bonheur. On s'informe dans quelques instants.
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5: Bon jeudi, ici Louis-Philippe Arnoirel. Le gouvernement libéral a présenté son projet de loi qui obligerait les plateformes de réseaux sociaux à bloquer l'accès aux enfants de moins de 16 ans, sauf si elles adoptent des mesures de protection suffisantes. Cette loi imposerait aussi des obligations aux agents conversationnels dotés d'intelligence artificielle, notamment pour prévenir la diffusion de contenus préjudiciables et intervenir en cas de situation de crise. Le ministre de la Culture, Mark Miller, affirme que ces mesures visent à protéger les enfants en ligne. Il espère obtenir l'appui de tous les partis. La loi prévoit également la création d'une commission indépendante sur la sécurité numérique. Tel que promis par Christine Fréchette, le gouvernement caquiste relance le PEC, le programme de l'expérience québécois, un programme d'immigration très populaire qui avait été fermé en novembre 2025 dans la controverse. Entre 8 000 et 12 000 personnes pourraient être admissibles et il n'y aurait pas de plafonnement, selon le ministre de l'Immigration, François Bonnardel, ce qui est bien loin des estimations précédentes qui étaient autour de 125 000. La première période de dépôt de candidature sera destinée aux personnes qui répondaient aux conditions d'admissibilité au 19 novembre, lorsque le programme a été fermé. La période de dépôt des candidatures s'ouvre le 2 juillet et s'étend jusqu'au 31 octobre. Et pour terminer, la gratuité des contraceptifs au Québec coûterait environ 22 millions de dollars par an, selon un rapport de l'Institut de recherche et d'information socio-économique. Cette mesure excluant les condoms pourrait réduire de 25 % les grossesses non planifiées, qui représentent des risques pour la santé et des coûts élevés pour l'État. Le rapport estime que des méthodes efficaces comme le stérilet et l'implant, coûteuses pour de nombreuses femmes, seraient davantage utilisées. L'IRIS appelle aussi à une meilleure éducation sexuelle et des services de santé sexuelle accessibles pour faire de cette initiative un pilier de santé publique. C'est ce qui complète vos actualités Arsenal Média. Passez une bonne journée sur nos ondes.
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0: Comment ça se passe chez vous dans votre jeudi matin? Ah, ça va vite et je vous comprends très et très, très bien. Alors, bon jeudi matin. Alors, Danny Côté qui est en poste au micro de Hit Country à 106.7 jusqu'à midi. Et salutations à vous autres qui êtes présentement en mode travail, qui êtes présentement sur la route encore en mode déjeuner. Merci beaucoup de nous avoir choisis. Match important ce soir pour la LNH dans cette série de la Coupe Stanley. Alors, autre rencontre prévue ce soir entre les Golden Knights et les Hurricanes. Et qui vous pensez qui va prendre les devants maintenant dans cette série finale parce que c'est présentement 2-2. Les paris sont maintenant ouverts. Salutations, demande spéciale, vœux d'anniversaire ou encore commentaires sur la musique que vous entendez. Le seul numéro à composer, c'est le suivant. Texto encore téléphone 873-300-95-70. Aucune gêne à y avoir. Météo maintenant pour Mégantic aujourd'hui. Bien, c'est 60% de risque d'averse avec 25, humidex 33. Quelques nuages attendus pour ce soir et cette nuit avec 20. Demain, la présence d'un ciel généralement nuageux avec 26, humidex 35. On prévoit un dégagement pour samedi à 25 et pour dimanche, ça va se gâter. 60% de risque d'averse avec 25 toujours. Et présentement, bien en direct du studio, garage Rémi Poulin. Non, c'est pas ça du tout. Ça, c'est en Beauce et au Saguenay-Lac-Saint-Jean. Je me passe là-bas. Ben donc, des présentateurs en direct du studio Entrepôt, Plancher Design et Déco Surface de Nantes. Voilà, Danny! Le mercure indique présentement bien 20 degrés. Une chanteuse son hit Ride, Ride, Ride. Voici George Burge au 106.7.

Quelle chanson assez incroyable qui a ouvert en force la 8e heure dans votre country club. George Burge, collaboration avec Luke Bryan, Ride, Ride, Ride. Et aujourd'hui, bien sûr, 11 juin 2026, bon anniversaire à Mélanie Cyr, de même qu'à Joël. Eh bien, Joël Aubin, auquel c'est leur anniversaire aujourd'hui. Alors, bonne fête à vous deux et profitez-en pour vous à laisser gâter. Sans de passage, la semaine prochaine à Montréal pour nous faire les chansons de son plus récent album, The Good, The Bad and The Pretty. Voici Tim Hicks à Hit Country. Bon jeudi matin.

quelle chanson de circonstance dans votre jeudi matin qui vous invite à danser? Et toi, c'est quoi tes plans pour le prochain week-end? Il y a toutes sortes de choses à faire de week-end en week-end partout, partout à travers la province. Ben, elle, en plus de performer sur différentes scènes de festivals au Québec pour les prochaines semaines, aussi elle fait un escale dans le studio d'enregistrement parce qu'elle nous prépare pour le mois de novembre son premier album 100% francophone. Andy Theriault qui a chanté Danser ici. Alors, bonne nouvelle pour la chanteuse américaine Carly Pearce qui est maintenant changé de compagnie de disques. Ben oui, elle avait signé au tout départ avec, bien sûr, la compagnie Blue Highway Record. Alors, nouvellement lancée, ben là, voilà qu'elle a été approchée par une autre grande compagnie de disques pour dire « Hey, Madame Pearce, viens-t'en donc avec nous autres. On va t'emmener à un autre niveau dans ta carrière. Alors, comment refuser cette offre si alléchante? » Donc, elle est maintenant signée avec BBR Music Group, BMG, Nashville. Alors, une étape importante dans sa carrière. Alors, elle est vraiment très contente d'avoir un bel appui comme ça, même financier, pour produire ses prochains albums pour la chanteuse américaine Carly Pearce. Voilà qui a changé de compagnie de disques. Bon, un jeudi matin, t'es en plein cœur d'une super séquence. Sleepless in a Hotel Room. Voici Luke Combs.

Quel duo accrocheur, et ça sent fort, ça, le numéro 1 du top 200 Billboard de country américain pour les prochaines semaines. Vous le sentez pas, vous autres? Alors, c'est Ella Langley qui a chanté avec Morgan Wallen, I Can't Love You Anymore. Puis en plus, hey, faites vos fouines ce matin, allez sur les réseaux sociaux, puis allez faire une visite sur la page Facebook de Vince Lemire. Pourquoi je vous dis ça ce matin? Parce qu'il a bien sûr repris avec la chanteuse country Trudy, justement, cette chanson-là, mais en version acoustique. Oh my God, ça donne des frissons. C'est vraiment de toute beauté. Alors, faites comme moi, faites votre fouine et allez faire une visite sur la page Facebook de Vince Lemire. Il nous chante maintenant Vérité et conséquence, Benny Jones.

0: Oh, le chanteur originaire des îles de la Madeleine, Benny Jones, qui a chanté Vérité à conséquence. Vous rappelez-vous de ça lorsque vous étiez jeune? On jouait à ça en Vérité conséquence. Des fois, on se faisait mal là-dedans. Ça rappelle tellement de souvenirs. Hey, demain, là, journée importante pour les fans de Kate Urban, dont moi-même j'en fais partie. Sortie d'un tout nouvel album, incluant quand même 10 reprises, seulement une seule composition originale. Donc, se paye la traite. Kate Urban dit, moi, je sors un nouvel album, mais je veux pas écrire de nouvelles chansons. Je vais en faire juste une là-dessus pour satisfaire mes fans. Mais quand même, il pense à nous autres. Donc, on appelle ça maintenant du yak rock, que des reprises. Il devait en avoir quand même 11 reprises sur les 12 chansons qu'il devait nous proposer sur l'album qui sera lancé bien dès demain. Mais malheureusement, on en a retiré une parce qu'il voulait faire un duo avec un autre artiste américain, mais malheureusement, il n'était pas disponible pour le temps qu'il avait bien sûr d'allouer pour faire l'enregistrement de la chanson. C'est pour ça qu'on a mis seulement 10 reprises et une chanson originale. Alors, avez-vous hâte d'entendre les nouvelles chansons, les reprises de l'album Flow State qui sera lancé bien à compter de minuit ce soir pour les fans de Kate Urban? On va s'en parler demain matin, c'est sûr. Moi, je l'adore tellement, puis je pense que je suis pas le seul qui adore Kate Urban. Alors, on s'informe, on se jase, détails de la météo et au détour, Kane Brown assume le site musical avec sa méga bombe, Woman.
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3: Bon jeudi, ici Louis-Philippe Arnoirel. Le gouvernement libéral a présenté son projet de loi qui obligerait les plateformes de réseaux sociaux à bloquer l'accès aux enfants de moins de 16 ans, sauf si elles adoptent des mesures de protection suffisantes. Cette loi imposerait aussi des obligations aux agents conversationnels dotés d'intelligence artificielle, notamment pour prévenir la diffusion de contenus préjudiciables et intervenir en cas de situation de crise. Le ministre de la Culture, Mark Miller, affirme que ces mesures visent à protéger les enfants en ligne. Il espère obtenir l'appui de tous les partis. La loi prévoit également la création d'une commission indépendante sur la sécurité numérique. Tel que promis par Christine Fréchette, le gouvernement caquiste relance le PEC, le programme de l'expérience québécois, un programme d'immigration très populaire qui avait été fermé en novembre 2025 dans la controverse. Entre 8 000 et 12 000 personnes pourraient être admissibles et il n'y aurait pas de plafonnement, selon le ministre de l'Immigration, François Bonnardel, ce qui est bien loin des estimations précédentes qui étaient autour de 125 000. La première période de dépôt de candidature sera destinée aux personnes qui répondaient aux conditions d'admissibilité au 19 novembre, lorsque le programme a été fermé. La période de dépôt des candidatures s'ouvre le 2 juillet et s'étend jusqu'au 31 octobre. Et pour terminer, la gratuité des contraceptifs au Québec coûterait environ 22 millions de dollars par an, selon un rapport de l'Institut de recherche et d'information socio-économique. Cette mesure excluant les condoms pourrait réduire de 25 % les grossesses non planifiées, qui représentent des risques pour la santé et des coûts élevés pour l'État. Le rapport estime que des méthodes efficaces comme le stérilet et l'implant, coûteuses pour de nombreuses femmes, seraient davantage utilisées. L'IRIS appelle aussi à une meilleure éducation sexuelle et des services de santé sexuelle accessibles pour faire de cette initiative un pilier de santé publique. C'est ce qui complète vos actualités Arsenal Média. Passez une bonne journée sur nos ondes.
1: Météo. 60 % de risque d'averse aujourd'hui avec un maximum de 25 et Médex 33. Toujours la présence de nuages pour ce soir et cette nuit avec 20. Demain, pas de changement. La présence de nuages avec 26 et Médex 35. Et on aura droit à un dégagement pour samedi avec 25.

0: les années 90, c'était en vedette avec cette belle reprise du grand auteur, compositeur, interprète Daniel Bélanger. Reprise à la manière country par cette chanteuse de la relève, Laurence Saint-Martin, qui en passant bien le mois dernier, nous a offert un tout nouvel album qui est présentement en vente sur toutes les bonnes plateformes. Donc Laurence a chanté « Sèche tes pleurs ». Et ça, ça rappelle tellement de souvenirs. Hein? Moi, j'ai la cassette de Daniel Bélanger de l'époque. Hein? Dans les années 90, les cassettes étaient encore bien populaire. Ça a bien changé avec le temps, de maintenant rendu au numérique. Voici un band qui va conclure l'édition numéro 5 de l'Asso à Montréal, présenté au parc Jean Drapeau. Performance attendue le 16 août à 21h30. Voici Mumford & Son.
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0: Quelle belle chanson remplie d'émotion dans vos haut-parleurs. Mumford & Son avec Chris Stapleton. Les comparses ont chanté, bien sûr. Et, comme je disais en présentation de chanson, alors c'est eux qui vont conclure l'édition numéro 5 de l'assaut présenté au Parc Jean Drapeau les 15 et 16 août prochain. Vous savez qu'on a changé de jour hein, pour la présentation de l'assaut. C'est plus présenté les vendredis et samedis. Ben non, on présente l'édition numéro 5 le samedi et le dimanche soir. Tu dis, oh non, je pourrais pas aller les voir parce que je veux pas me coucher tard et leur performance est attendue à 21h30 avant que ça soit terminé, que tu sois sorti de Montréal. Pour t'en venir ici, tu dis « Ah, ya, je dormirai pas pour aller au boulot. » Ça m'est déjà arrivé, ça, de pas dormir, d'aller voir un show à Montréal et de revenir le lendemain matin et de dormir à peu près 2 heures. Mais des fois, tu te dis « C'est tellement ton ben préféré. » Des fois, ça vaut le coup de vivre plein d'émotions. Eh bien, au courant des prochains jours, bien, le chanteur américain Tyler Childers a mis une pause pour ses 4 prochains concerts prévus à son agenda dans quelques jours, dont un ce soir qui était prévu. On annule le tout. Pourquoi? Parce qu'il veut être vraiment auprès de sa conjointe qui va donner naissance dans quelques heures à leur deuxième enfant. Ah ben là, c'est pour la bonne cause. On comprend la raison de cette annulation de ses 4 prochains concerts pour les prochains jours pour le chanteur Tyler Childers qui sera de papa pour la deuxième fois au courant des prochains jours. Le prochain, mes amis, à chanter va nous offrir à compter du mois d'octobre son 3e album en carrière. Et voici une toune qui sonne comme du béton mur à mur. Alors, une petite touche maintenant de pop dans sa musicalité assez surprenante. Merci. Alors, il nous chante « Si j'avais su ». Voici maintenant Francis de Grandpré dans votre Country Club de ce jeudi. Merci beaucoup d'être là.
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C'est le projet musical Grand Ours qui était en vedette avec Oana à bord à ne pas manquer demain matin. Ce sera la thématique découverte. Donc, c'est quoi cette affaire-là? Donc, découverte de nouvelles chansons qui ont été lancées au courant des dernières heures avec des nouveaux chanteurs. Également, ben, on va en apprendre davantage sur eux. Alors, à ne pas manquer demain matin, je vais m'entretenir avec Joanie Charon de Sugar Crush qui vont prendre l'avion dans quelques heures pour se rendre en tournée en Europe pour les 10 prochains jours. Alors, on va parler à Joanie avant qu'elle prenne l'avion dans quelques heures demain matin. Demain, je vais m'entretenir avec Megan Lebel, qui a lancé dernièrement Romeo, avec une touche de maintenant de country rock dans sa musicalité également. De nouveau, Cowboys qui font maintenant leur apparition dans la programmation musicale de Hit Country, soit Alex Légaré et Matt Carrière. Donc, soyez ici demain matin entre 6 et 9 pour la thématique découverte dans votre country club. Certains vont dire, bon, enfin, un petit retour avec tes entrevues, Danny. Ben oui, à la demande générale. Je vais refaire ça à votre grand bonheur. Merci beaucoup d'être toujours aussi fidèle. Jour après jour au Country Club, voici Dan Darèche.

0: Cette chanson se retrouve sur son premier album Solitaire, dont ça va faire un an que ça a été lancé sur toutes les bonnes plateformes à compter du mois de septembre prochain. Tu te dis, hein, déjà un an presque? Oui, ça passe tellement et tellement vite le temps. Voilà, c'est ce qui conclut votre Country Club de ce jeudi. Un gros merci d'avoir été du rendez-vous, mais pour ma part, c'est pas terminé. Côté animation de la programmation de Hit Country, je reprends le contrôle des ondes à compter de 9h dans quelques minutes pour commencer en force votre journée au travail pour être Country au travail avec en plus une heure de musique sans pub. On se retrouve dans un instant.
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0: Je vous souhaite un bon début d'avant-midi en ce 11 juin 2026. C'est toi qui es présentement en mode de travail, t'es présentement sur la route ou encore t'es présentement bien relax à la maison. Un gros merci de faire confiance à Hit Country, bien branché à l'une ou l'autre de nos quatre fréquences. Alors, Danny Côté qui prend place pour la première portion de Hit Country au travail avec encore une fois plein de bons sujets pour agrémenter votre jeudi avant-midi. Mais ce qui prime d'abord et avant tout chez nous, c'est de toujours t'offrir que le meilleur de la musique. En plus, la formule gagnante à tous les jours du lundi au vendredi, on propose une heure de musique sans pub. Dans quelques instants, tu vas entendre la grosse bombe de Matt Lang chez Stall My Track, mais pour l'instant, le country rock à son meilleur, mes amis. Ça vous tente-tu? Voici Don't Tell On Me avec Jason Aldean.
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Ça s'en vient le compte à rebours dans deux semaines qui va nous proposer son tout nouvel album. Et d'après moi, ça va faire un malheur côté vente sur toutes les bonnes plateformes. Mais aussi, ben, je vous rappelle que ce grand nom, Cody Johnson, qu'on vient d'entendre avec sa belle chanson de phase, va faire un détour par le Ottawa Blues Fest le 9 juillet prochain. Donc, c'est lui qui a cette affaire au courant des derniers instants. And are you lucky? Voici maintenant Joshua.

À surveiller au courant des prochains jours, Low Cash va nous proposer une toute nouvelle collaboration avec un groupe américain toujours aussi populaire, Parmalee. Donc, Low Cash qui ont chanté Hometown Home dans 3600 secondes de country. Morgan Wallen chante avec Post Malone, Ain't a Comeback, et passe un bon jeudi.

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jusqu'à midi. C'est Hit the Country au travail avec Alex Warren, avec Jelly Roll qui ont chanté leur méga bombe de l'heure, un bon rythme dansant dans votre avant-midi de jeudi. Ils ont chanté Bloodline classique avec la grande Carrie Underwood.

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est toujours en grande tournée américaine avec sa tournée à Cloud Number 9. Alors, la très sympathique, la très talentueuse et très jolie aussi, Megan Maroney, qui a chanté Beautiful Thing à Hit the Country. Garde-fou, voici Sandrine Hébert.

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5: Ici Michel Scarpino. Québec assouplit ses objectifs concernant les ventes de véhicules électriques et souhaite désormais atteindre une cible de 80 % en 2035 plutôt que 100 % tel que prévu. Le gouvernement libéral a présenté son projet de loi qui obligera les plateformes de réseaux sociaux à bloquer l'accès aux enfants de moins de 16 ans, sauf si elles adoptent des mesures de protection suffisantes. Le ministre de la Culture, Mark Miller, espère obtenir l'appui de tous les partis. Et puis, tel que promis par Christine Fréchette, le gouvernement caquiste relance le PEC, le programme de l'expérience québécoise, un programme d'immigration très populaire qui avait été fermé en novembre dans la controverse. Entre 8 000 et 12 000 personnes pourraient être admissibles et il n'y aurait pas de plafonnement, selon le ministre de l'Immigration, François Bonnardel, ce qui est bien loin des estimations précédentes qui étaient autour de 125 000. C'était vos actualités Arsenal Média.
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12: Tellement content de vous à savoir la deuxième heure pour It Country au travail en ce jeudi avant-midi. Un match important ce soir dans la LNH. Ben oui, dans cette série finale de la Coupe Stanley. Autre match attendu ce soir et compté de 20h, opposant toujours les Golden Knights face aux Hurricanes. C'est présentement l'égalité entre les deux équipes. 2-2. Qui va prendre les devants ce soir pour peut-être mettre la main dans les prochains jours sur la célèbre Coupe Stanley? Oh, hein? Les paris sont maintenant ouverts. Je te réserve dans un instant le hit de Ella Langley, Be Her. Mais pour l'instant, avec sa grosse voix qu'il a, nous chante It's Matter to Her. Voici maintenant Scotty McRary. On est ensemble jusqu'à midi pour It Country au travail.

Ils nous ont proposé la semaine passée leur premier album 100% francophone. C'est un band qui ne chôme jamais de week-end en week-end. Ils sont toujours présents dans des festivals, dans des événements country prévus encore public. Alors, on les adore tellement, les Bounty Hunters qui viennent de chanter. Ça fait longtemps dans cette super séquence du jeudi. On passe toujours du bon temps ensemble. Je vous accompagne 7 jours sur 7. Voici Joanie.

Si ça fait partie de vos plans de faire le tour du Québec, peut-être pour les 23 et 24 juin prochain, pour célébrer quelque part d'autre que dans ta région natale, peut-être la Saint-Jean-Baptiste, ben sera de passage à Lanaudière, à Joliette plus précisément, le 23 juin prochain pour célébrer la fête nationale du Québec. Alors, Joémie qui a chanté Le Bon Temps, et je te rappelle en plus que t'es en plein cœur d'une super séquence. J'ai pour toi en réserve musicale dans un instant tout un classique, mes amis, avec Gretchen Wilson, Redneck Woman. Hey, ça fait longtemps, ça! Mais pour l'instant, grosse bombe de l'or qui met en vedette Tonka Wetmore. Voici Brunette. 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

Francis de Grandpré qui a chanté avec Kevin Parent ce classique des années 90, Father on the Go. Depuis déjà cette semaine, on peut entendre la toute nouvelle chanson de Francis, Si j'avais su, qui va figurer sur son troisième, qui sera lancé à compter du mois d'octobre prochain. Rocky Mountain Low, voici Carrie Kent avec Coetzal.

0: Cette chanson va figurer sur son quatrième album qui sera lancé à compter de cet automne, la très énergique Sarah Dufour et qui a chanté dans le temps. Hein. Des fois, on se dit ça souvent. Dans le temps, on faisait ci, puis dans le temps, on faisait ça. Puis te rappelles-tu, dans le temps, on avait ci, puis on avait ça, puis des fois, ça change avec le temps. Il y a bien des choses qui ont changé avec le temps. On est tous et toutes d'accord avec ça, avec entre autres la réduction également. Il y a beaucoup de choses qui ont changé, quand même côté goût de nos aliments qu'on se procure semaine après semaine. On pourra en parler bien longtemps. La météo s'en vient au détour. C'est la musique de Cole Swindoll.
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0: Météo. 60% de risque d'averse aujourd'hui avec 25, humidex 33, l'arrivée de nuages attendus pour ce soir et cette nuit avec 20. Notre vendredi va se passer avec un ciel nuageux avec 26, humidex 36 et dégagement attendu pour ce samedi. 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

Je te lance l'invitation d'être là tantôt à compter de 15h avec mon collègue Sylvain Caron qui va vous proposer, lui, le top 3 anglophone, les 3 chansons les plus demandées du jour par vous, fidèle auditeur de Hit Country, bien branché à nos 4 fréquences partout à travers le Québec. Alors faites-moi savoir votre choix par texto, encore téléphone, 873-300-9570. I am not okay. J'ai pour toi en réserve musicale dans quelques instants avec Jelly World, mais pour l'instant, voici It One Cigarettes avec celui qui est toujours en pleine tournée mondiale. Voici le talentueux Morgan Wallen. 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

0: saison a été grandement chargée côté prestations dans plusieurs festivals country au Québec. On les adore tellement. Ils font partie de la famille, comme on dit, hein. Les deux frères qui viennent de chanter Nirvana pour Hit Country au travail. On s'en va vers la 11e heure. Déjà, ça passe tellement trop vite le temps. La Sainte-Paix. Voici un cas de passage à Sainte-Marie samedi.
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1: À presque déjà 11h, une autre super séquence de compléter. 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Quelques messages, on s'informe et au détour, la grosse bombe de l'heure de Luke Combs, Sleepless in a Hotel Room.
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5: Ici Michel Scarpino. Québec assouplit ses objectifs concernant les ventes de véhicules électriques et souhaite désormais atteindre une cible de 80 % en 2035 plutôt que 100 % tel que prévu. Le gouvernement libéral a présenté son projet de loi qui obligera les plateformes de réseaux sociaux à bloquer l'accès aux enfants de moins de 16 ans, sauf si elles adoptent des mesures de protection suffisantes. Le ministre de la Culture, Mark Miller, espère obtenir l'appui de tous les partis. Et puis, tel que promis par Christine Fréchette, le gouvernement caquiste relance le PEC, le programme de l'expérience québécoise, un programme d'immigration très populaire qui avait été fermé en novembre dans la controverse. Entre 8 000 et 12 000 personnes pourraient être admissibles et il n'y aurait pas de plafonnement, selon le ministre de l'Immigration, François Bonnardel, ce qui est bien loin des estimations précédentes qui étaient autour de 125 000. C'était vos actualités Arsenal Média.
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nous a proposé, elle, l'automne dernier, son premier album anglophone, première chanson francophone pour elle, pour une ancienne participante de l'émission La Voix. En parlant de Sarah Van Der Zaan avec Fortune Tellers, elle a pas mal de dates à son agenda pour des présences dans des festivals country à travers le Canada anglophone. Leur on souhaite bien sûr une belle tournée tout au long de l'été 2026. Jason Aldean s'amène dans un instant avec sa belle chanson Whiskey Drink. Oh, tu verres de whisky, pourquoi pas à l'approche de l'heure du lunch? Mais pour l'instant, bon rythme d'ensemble avec Ken Brown. Voici maintenant Woman. 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

Quelle chanson assez incroyable qu'a mis en vedette Alexandre Junior Meunier qui a chanté Ton genre de cowboy. Moi, je vous pose la question suivante. Les cowgirls, c'est quoi votre genre de cowboy? Ah, il y en a de tous les genres des cowboys sur la planète. On pourra en parler ben longtemps. Alors, on est ensemble jusqu'à midi pour la première portion de Hit & Country au travail dans votre jeudi. Quel bonheur de vous à savoir là. On s'en va vers la fête nationale du Québec pour nous y conduire. Ben oui, on fait une petite dose de musique des cowboys fringants avec J.F. Posé avec Puisqu'il faut.

Il sera de passage ce soir au Festival sportif de Sainte-Marie, une chanson à l'honneur du Canadien de Montréal, Rick Duff, avec Keller Handstank. La Rush, voici maintenant le Blue Ridge Band.

0: À surveiller tantôt à compter de minuit, ce sera mis en vente sur toutes les bonnes plateformes. Le tout nouvel album de Kate Urban, incluant 10 reprises, avec en plus une seule chanson originale. Là, tu dis à quoi ça ressemble. Sa nouvelle chanson originale, on garde bien sûr le suspense. Alors, il va mettre au monde le Yak Rock, un style musical vraiment très, très, très tendance, un style vacances. L'album est parfait pour partir en mode vacances bientôt pour ma part. Oui, oui, oui. Donc, j'attends ça avec impatience à compter de minuit. Nouvel album de Kate. On l'écoute, Kate Urban, au détour. Restez là.
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0: Météo. 60% de risque d'averse aujourd'hui chez nous avec 25, Midex 33. Quelques nuages pour ce soir et cette nuit avec 20. Demain, pas de changement, des nuages avec 26 et Midex 35. On attend un dégagement pour samedi maximum de 25.

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Haut-parleur pour Hit Country au travail dans votre jeudi, Camille en vedette, Fred et Dion avec Zach Checo qui ont chanté Je pense qu'on est dû. On s'approche vers l'heure du lunch pour dans votre jeudi. J'ai ça dans la peau. Voici maintenant Moustache Rodeo.

Demain matin, dans votre country club thématique découverte, donc on va en apprendre davantage avant qu'elle prenne l'avion pour se rendre en Europe pour une série de 9 concerts. Je vais m'entretenir avec Joannie Acharon de Sugar Crush. Également, je vais m'entretenir demain matin avec Megan Lebel pour nous jaser de sa plus récente chanson Romeo. Également, 2 cowboys font maintenant leur apparition dans la programmation musicale de Hit Country. Alex Légaré et Matt Carrière, donc on va en apprendre davantage sur eux, sur ces 2 nouveaux cowboys. Donc soyez-y demain pour la thématique découverte entre 6h et 9h. En réserve musicale, Bud Acton, mais pour l'instant, The Fall, voici Cody Johnson. 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

prendre l'avion bien demain avant midi pour se rendre pour une grande tournée de 9 concerts à la demande générale en Europe. On va parler entre autres à Joannie demain matin avant qu'elle prenne l'avion. J'ai tellement hâte d'en savoir davantage comment elle se sent avant de partir en mode Europe, en mode tournée. Alors Sugar Crush qui vient de chanter « Viens me voir ». Voici « Rêver trop » avec Ariane Simard.

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2: Déjà à la fin de la première portion de Hit Country au travail en ce jeudi 11 juin 2026. Alors, j'étais en poste depuis 6 heures pour vous offrir, comme à l'habitude, que le meilleur de la musique et toute l'information. C'est pas terminé côté animation chez nous. Ben non, dans quelques minutes, l'heure du lunch 100% Québec avec Jeff Routier. La deuxième portion de Hit Country au travail entre 14h et 17h avec Sylvain Caron. Et Paul Chapin vous attend à compter de 17h pour animer votre début de soirée. Donc, on se retrouve demain matin pour la thématique découverte à Hit Country dans votre country club. Pendant le lunch et on se dit à demain 6h.
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3: Ici Michel Scarpino. Le Québec est devenu aujourd'hui la première juridiction canadienne à légiférer sur les boissons énergisantes. Les élus ont adopté à 103 voix contre une le projet de loi 9 qui interdit la vente de boissons énergisantes aux moins de 16 ans ou à quiconque voudrait en acheter pour un jeune de moins de 16 ans. Québec revoit à la baisse ses cibles pour la vente de véhicules électriques qui passent de 100 % à 80 % en 2035. La nouvelle norme a été justifiée par la volonté du gouvernement de donner un répit à l'industrie automobile qui composerait avec de nombreux défis. Et puis la gratuité des contraceptifs au Québec coûterait environ 22 millions de dollars par année, selon un rapport de l'Institut de recherche et d'information socio-économique. La mesure excluant les condoms pourrait réduire de 25 % les grossesses non planifiées qui représentent des risques pour la santé et des coûts élevés pour l'État. C'était vos actualités Arsenal Média.
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10: Salut, salut, bon jeudi, 11e jour du mois de juin. Comment ça se passe chez vous? Au boulot? Ouais, ça se passe très bien depuis tôt ce matin. Parfait. À la maison, si vous y êtes en télétravail, je vous souhaite une agréable journée. Puis d'autant plus que c'est jour de paye pour plusieurs d'entre nous. Chose certaine, profitons-en, mais surtout, la vie est belle et la musique est bonne. D'ici 13 heures, c'est Jeff qui s'installe avec le lunch 100% Québec. Évidemment que des pièces francophones. J'aime bien vous faire découvrir soit des nouveaux artistes ou encore ceux qui sont établis depuis un bon moment à partager cette passion pour la musique à saveur country. Je vous parlerai aussi de boutique Le Cargo aujourd'hui, mais de plein de festivals et aussi de tournées de plusieurs de nos artistes préférés. Mais d'abord, ne plus tenir debout. Voici David Tremblay maintenant. Bon midi.

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2: La musique de Dave Poulin, comme ça que ça marche. Je vous précise que ce soir, pour les amateurs de hockey, il y a un match numéro 5 de la finale de la Coupe Stanley. C'est égal 2-2 entre les Hurricanes de la Caroline, qui ont déjà touché à la Coupe Stanley en 2006, et les Golden Knights de Vegas, qui eux, y ont touché en 2023. C'est ce soir que ça se poursuit.
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1: Léa Jarry de Baie-Saint-Paul, la très talentueuse autrice, compositrice et interprète qui était là avec Foraine. D'ailleurs, elle sera en spectacle Montréal, Québec, Baie-Saint-Paul, sa ville natale au cours des prochains jours. Tous les détails sur son site web à leajarry.com. Bonne heure de lunch, bon midi, bienvenue pour le Lunch 100% Québec à Hit Country.
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0: c'est dur.
1: Ouais, mais je t'avais échappé du quatre roues, là.
0: Ouais.
1: Pas de même, je t'ai eu certain. Hein.
0: Non.
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3: Ouais, avant de vous parler du top 3, je voulais revenir sur Alex et Caro, le coup dans l'air. Eux qui sont plutôt tranquilles par les temps qui courent. On est à l'écriture et à proposer du nouveau matériel pour les prochains mois. OK, le top 3, bien évidemment, les trois chansons les plus populaires du jour. C'est vous qui choisissez pratiquement qui devenez, d'une certaine façon, directeur musical d'un jour. En numéro 3, on va retrouver Vince Lemire avec « À la bonne place ». Mais le collectif musical qui nous a offert 13 chansons au cours des deux dernières années, classe moyenne est là, avec la chanson « Autour du feu ». Je vous garde la réserve pour le numéro 1, mais c'est parti. Position numéro 3, « À la bonne place » avec Vince Lemire. Numéro 2, « Autour du feu », classe moyenne, pour le lunch 100% Québec sur Hit Country.
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1: Ouais, et surtout à la chanson qui est numéro 1 pour aujourd'hui, jeudi le 11 juin. Une artiste qui a vu le jour dans la région de Beauharnois. Elle a grandi avec une guitare à la main, ou en tout cas, elle n'était jamais très loin. Elle a été influencée évidemment par le country, le pop rock et le folk. Elle a développé une écriture franche, personnelle, mais nourrie par ses propres expériences. Auteure, compositrice, interprète autodidacte, elle fait ses débuts en 2022. Andy Thériault, ouais, c'est elle que je vous propose comme numéro un. D'ailleurs, qui est en tournée de spectacle un peu partout au Québec. On va s'offrir la chanson « Danser ici ». Pour le lunch 100% Québec, voici donc le numéro 1 pour aujourd'hui de notre top 3 avec Andy Thériault sur Hit Country.
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1: Hey, c'est déjà la fin. Un beau 60 minutes à parcourir les routes du Québec en français avec des artistes qu'on va assurément apprendre à connaître, à découvrir lors de nombreux festivals qui seront présentés un peu partout au Québec. Je vous souhaite un bon jeudi après-midi. On se retrouve demain, vendredi midi, pour le lunch 100% Québec. Salut, bye, à demain! Je veux plus.

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6: Ici Michel Scarpino. Le Québec est devenu aujourd'hui la première juridiction canadienne à légiférer sur les boissons énergisantes. Les élus ont adopté à 103 voix contre une le projet de loi 9 qui interdit la vente de boissons énergisantes aux moins de 16 ans ou à quiconque voudrait en acheter pour un jeune de moins de 16 ans. Québec revoit à la baisse ses cibles pour la vente de véhicules électriques qui passent de 100% à 80% en 2035. La nouvelle norme a été justifiée par la volonté du gouvernement de donner un répit à l'industrie automobile qui composerait avec de nombreux défis. Et puis la gratuité des contraceptifs au Québec coûterait environ 22 millions de dollars par année, selon un rapport de l'Institut de recherche et d'information socio-économique. La mesure excluant les condoms pourrait réduire de 25% les grossesses non planifiées qui représentent des risques pour la santé et des coûts élevés pour l'État. C'était vos actualités Arsenal Média.
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4: Ici Michel Scarpino. Le Québec est devenu aujourd'hui la première juridiction canadienne à légiférer sur les boissons énergisantes. Les élus ont adopté à 103 voix contre une le projet de loi 9 qui interdit la vente de boissons énergisantes aux moins de 16 ans ou à quiconque voudrait en acheter pour un jeune de moins de 16 ans. Québec revoit à la baisse ses cibles pour la vente de véhicules électriques qui passent de 100 % à 80 % en 2035. La nouvelle norme a été justifiée par la volonté du gouvernement de donner un répit à l'industrie automobile qui composerait avec de nombreux défis. Et puis la gratuité des contraceptifs au Québec coûterait environ 22 millions de dollars par année, selon un rapport de l'Institut de recherche et d'information socio-économique. La mesure excluant les condoms pourrait réduire de 25 % les grossesses non planifiées qui représentent des risques pour la santé et des coûts élevés pour l'État. C'était vos actualités Arsenal Média.
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11: Bonjour, c'est Alain Mégantic avec Sylvain Caron qui vous retrouve. Et bien sûr qu'on a pour vous un après-midi bien rempli de musique country, d'informations, d'humour. Ben oui, on s'amuse. Et cet événement, bien sûr, qui est à surveiller pour ce qui est de demain avec le Tour de Beauce qui s'arrête pour la portion chez nous, celle qui va proposer un départ depuis le centre sportif Mégantic demain. Donc, il va y avoir du monde dans la région, les amis, ça n'a pas de bon sens. Alors que les risques à l'averse diminuent ce soir, c'est une bonne nouvelle de ce côté-là. Il y a encore des risques d'orage aussi pour la journée de demain. On y reviendra avec les détails de la météo et programmation spectacle dans la région au Musée Café. On salue toute l'équipe. D'ailleurs, on pourra revenir avec les informations là-dessus. Mais là, parle, Georges, Sylvain. Ben, on va y aller avec la musique country, nous autres, et celle de Riley Green sur le 106.7 en vous souhaitant le plus beau des jeudis.

Mais là, on est dans une période spéciale pour les finissants de plusieurs écoles polyvalentes un peu partout à travers la région et bien sûr en province. C'est une période faste, une période toujours un peu excitante, où on a à dépenser aussi les parents, je pense, j'ai pas besoin de vous dire là-dessus, et où on va recevoir notre album des finissants. Et parfois, on peut écrire certaines choses qui s'avèrent vraies par la suite ou non. Et on va valider ça avec une prédiction sportive qui semble vouloir se réaliser actuellement. Et Tucker Whitmore en musique pour notre jeudi sur la source du country.

mal définissant que l'on possède pour la plupart et où on a de bons souvenirs à part de ça, ben pas toujours selon les cas, mais ça pour dire qu'on est inscrit lors de notre année du bal définissant ou de notre journal définissant, des choses parfois qui peuvent s'avérer vraies. Donc, on demande de prédire l'avenir. Et ça a été le cas pour un Américain, Evan Farfar, qui avait, lui, prédit une victoire des Knicks en 6 en 2026 pour la finale de la NBA. Il avait donc inscrit ça dans son album de graduation imprimé en 2020. Mon Dieu, est-ce le Nostradamus du basketball? 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

Robert George Alain O, qui le font jaser depuis quelques temps, parce que bon, on a mis donc le duo sur pause depuis quelques années maintenant, mais là, ça fait quand même quelques petites réunions rapides sur scène pour les deux membres qui ont une carrière solo. Et de plus en plus, les rumeurs sont persistantes pour un retour. Ce serait bien le fun pour ça. Ce sera à suivre, ça. Avec le Blue Ridge Band pour notre jeudi après-midi. Ça se poursuit sur Hit Country.

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0: Météo. C'est partiellement nuageux, avec un 40% de risque d'averse pour ce soir, cette nuit. Donc, quand même de bon augure comme soirée pour un minimum à 20 degrés. Demain, chaud et humide, 26 comme maximum. Humidex à 35 avec nuages et 40% de risque d'averse.

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Début de la Coupe du monde de soccer aujourd'hui avec le Canada. Le premier match est demain. Poursuite de la série finale de la Coupe Stanley. Ça s'en vient. On va pouvoir rejaser tout ça. Une petite note sportive après la musique des Dale Hawerchuk.

Quelques minutes, officiellement sera lancée la Coupe du monde de soccer avec le tout premier match qui sera présenté dans cette compétition qui va s'échelonner quand même sur plusieurs jours, alors que le Mexique affronte l'Afrique du Sud, c'est aujourd'hui à 15h et par la suite le Canada, je vous rappelle, face à la Bosnie-Herzégovine demain, 15h pour le premier match du Canada. Et entre-temps, ben, ce soir, finale de la Coupe Stanley, match numéro 5 entre la formation des Canes de la Caroline qui vont recevoir les Golden Knights de Las Vegas. La série est égale, deux parties de chaque côté. 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
1: Ça a été une semaine un peu plus difficile pour les nouvelles concernant les artistes. Bon, avec le décès de Mme Sophie Fauché. Et on a pu apprendre aussi que l'acteur de Deadpool et Wolverine, Tyler Mane, qui a reçu un diagnostic de cancer du sein il y a de cela quelques jours à peine, le comédien canadien, surtout connu pour son rôle de Victor Creed dans X-Men en 2000 et Deadpool et Wolverine en 2024, a révélé dans une récente vidéo Instagram qu'il avait commencé une chimiothérapie après avoir reçu son diagnostic. L'acteur, qui est relativement jeune, quand même 59 ans, a expliqué qu'il souhaitait rendre publique cette nouvelle pour encourager les autres à parler du cancer du sein chez les hommes. Donc, geste louable, puis on lui souhaite un prompt rétablissement à part de ça à cet acteur canadien. De notre côté, on se prépare pour le 15-16 au cours des prochains instants sur la source du country. Sylvain est avec vous jusqu'à 17.
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5: Ici Michel Scarpino. Les 1900 ingénieurs du gouvernement du Québec ont amorcé leur nouvelle grève à durée indéterminée. Elle aura lieu tous les jeudis à partir d'aujourd'hui, en plus des soirs et des fins de semaine. Ils travaillent surtout au ministère des Transports, mais aussi à l'environnement, aux ressources naturelles, aux affaires municipales et à la cybersécurité. Leur convention collective est échue depuis le 31 mars 2023. Québec diminue les dépenses allouées à la lutte au changement climatique pour les prochaines années, mais augmente le financement consacré à l'adaptation climatique selon la mise à jour du plan pour une économie verte 2030. Le plan de mise en œuvre 2026-2031 alloue 8,2 milliards à l'action climatique pour les 5 prochaines années, alors que le cadre budgétaire précédent prévoyait des investissements de 10,1 milliards sur 5 ans. Et puis l'Association québécoise des technologies demande au gouvernement de revoir ses appels d'offres pour les projets numériques. Elle déplore que ceux-ci privilégient souvent une solution ou un fournisseur précis au détriment d'une analyse approfondie des besoins. C'était vos actualités Arsenal Média.
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1: Il a fait sensation avec des présences du côté de Montréal et aussi Toronto au cours des derniers jours. Vous l'adorez toujours autant. Il fait partie du top 3 et ça commence solide cet après-midi, en ce jeudi, avec Luke Combs.
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1: Il y aura l'actualité country au menu au cours des prochains instants. Celui qui a proposé il y a de cela quelques semaines un duo avec Soreen a nous fait entendre sa chanson, la nostalgique. Bernard Garnier est en vedette. On aura aussi du Laurent Saint-Martin tout de suite après.

0: vous dis à l'avance, là, demain, ce sera un des plus gros week-ends pour les lancements d'albums country, alors que les gros noms seront en vedette. Il y a aussi des extraits qui seront disponibles à compter de demain. Et c'est le cas pour Warren Zeders, qui va lancer son troisième simple de cette année, de 2026, avec Days of My Life. Et ce sera disponible dès ce vendredi sur les différentes plateformes. Ça a été écrit par Warren Zeders lui-même avec de belles collaborations là, pour ce qui est de la production d'Ashley Gourley. Donc, ce sera à entendre au cours de la journée de demain pour les intéressés.
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0: Ah ouais, ben je pense qu'il y a des gens qui vont corroborer avec mes dires, surtout dans plusieurs secteurs au Québec, avec l'arrivée du mois de juin, du beau temps, d'une saison plus humide. 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
0: Météo. Un ciel partiellement nuageux avec un 40% de risque d'averse, minimum à 20 degrés à Lac-Mégantic pour ce soir, cette nuit. Demain, toujours 40% de risque d'averse, risque d'un orage en après-midi avec un maximum à 26. Et samedi, il y a même un beau dégagement en vue chez nous.
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Toujours important et toujours plaisant de vous jaser et de vous jaser de ce qui nous attend comme activité, à faire des salutations et à ce qui se passe chez nous. Ben, on va faire ça avec la musique qui repart de plus belle. C'est Frédéric Doiron qui s'installe dès maintenant. Puis tout de suite après, je vous retrouve avec des activités.

0: Spectacle à surveiller au Musée Café pour samedi prochain, le 13 juin. C'est Jean et Marthe qui feront partie de la portion musicale. Par la suite, le 20 juin, toujours le samedi, rock local avec Génération Rock à ne pas manquer. Le 4 juillet également, Elicite Rock qui sera présent sur place. Et un hommage à Ed Sheeran le 25 juillet prochain. Donc, ça se passe au Musée Café pour la bonne musique et pour la bonne bouffe. Évidemment, salutations du 106.7 avec Blake Shelton dans quelques instants musique.
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0: Tantôt, je parlais de nouveautés musicales à surveiller. Dès demain, ben, il y aura la nouvelle chanson de Marlon Marlowe Band avec la version française de la chanson Let You Down avec Megan Lebel. Donc, ce sera à surveiller pour les chansons qui seront disponibles, les nouveautés musicales qui seront disponibles demain. Et bien sûr qu'on va vous tenir au courant au fur et à mesure que le matériel comme ça sera disponible et peut-être même à entendre sur Ed Country. Alors qu'on va relancer notre jeudi après-midi. Peut-être que dans votre cas, ça sera un synonyme de 5 à 7. C'est peut-être même jour de paye aujourd'hui pour vous. Donc, vous allez pouvoir en profiter. Toujours bien important d'encourager l'économie locale. Donc, un bon restaurant de chez nous. Une belle soirée, peut-être même terrasse dans certains cas. Ben oui. Hey, donc, la belle saison s'est installée. Et le country est à son meilleur et ça se poursuit tantôt.
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9: Ici Michel Scarpino, voici le bilan de l'actualité. Les hypertrucages à caractère sexuel créés par l'agent conversationnel Grok d'Elon Musk violent la loi canadienne sur la protection des renseignements personnels de la vie du commissaire à la protection de la vie privée du Canada. L'organisme de surveillance indique que l'outil de Grok a été lancé sans mesure de protection adéquate et n'a pas suffisamment pris en compte les atteintes à la vie privée. Le commissaire Philippe Dufresne a ouvert une enquête en janvier sur la prolifération d'hypertrucage à caractère sexuel généré par Grok et partagé sur le réseau social X. M. Dufresne a précisé que Grok a été utilisé pour générer des millions d'hypertrucages à caractère sexuel. Cette vague d'images a suscité un tollé mondial, le Royaume-Uni, l'Union européenne et la Californie ayant lancé leurs propres enquêtes. Le Québec est devenu aujourd'hui la première juridiction canadienne à légiférer sur les boissons énergisantes. Les élus ont adopté à 103 voix contre une le projet de loi 9, soit la loi visant à prévenir les effets nocifs de la boisson énergisante sur la santé des jeunes. Seul le député indépendant de Saint-Jérôme, Youri Chassin, a voté contre. Ce projet de loi interdit la vente de boissons énergisantes aux jeunes de moins de 16 ans ou à quelqu'un qui en achète pour une personne de moins de 16 ans. La loi entrera en vigueur dans 6 mois pour permettre à l'industrie et aux commerçants de s'ajuster. Et puis à la veille de la fin des travaux de l'Assemblée nationale, le gouvernement caquiste renonce à faire adopter son projet controversé de Constitution du Québec. La décision de ne pas imposer le baillon pour la faire adopter appartient au leader parlementaire François Bonnardel et à la première ministre Christine Fréchette, a expliqué le ministre de la Justice Simon Jolin-Barrette. Devant le blocage du Parti libéral et de Québec solidaire en commission parlementaire, il a annoncé qu'il faisait le deuil de son ambitieux projet de loi 1 qui ratissait très large. C'était vos actuels. Arsenal Media, on vous souhaite une bonne fin de journée à notre antenne.
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du Red Country, Sylvain Caron qui est avec vous jusqu'à 17h. Ben, on parle régulièrement de box-office, que ce soit nord-américain ou au Québec, à chaque semaine. Et il y a eu aussi des flops dans l'histoire du cinéma. Et je vais vous en parler de tout un flop, là. Quand on parle de vraiment de mauvais retour sur investissement, je pense que le film dont je vais vous parler tantôt, que personne ne connaît d'ailleurs, ça a paru dans l'affluence dans les salles de cinéma.

si je vous parle du film Desert Warrior, vous allez me dire non, je connais absolument pas. Ben, vous êtes pas les seuls à avoir jamais entendu parler de ce film, alors qu'il c'est le plus gros flop de l'histoire du cinéma selon les spécialistes, et c'est survenu au cours des dernières semaines avec quand même des acteurs de renom, Anthony Mackie, aussi l'acteur oscarisé Ben Kingsley. Le film a coûté 150 millions de dollars à produire et on mentionnait que ça allait relancer l'industrie du cinéma saoudienne. Ben, dites-vous que le film a rapporté, pour son premier week-end, un maigre 733 000 $. Pas trop gros retour sur investissement, ça? 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

Backtop avec Ben Jonka qui est en réserve de l'autre côté. On va prendre le temps ensemble d'éplucher l'histoire de la musique country. Je serai votre prof d'histoire avec en ce 11 juin les éphémérides d'aujourd'hui.

0: En 1988, on a Reba McEntire qui s'est ici en tête des ventes country avec son 15e album studio intitulé Reba the Senior. Il a connu un grand succès. C'était l'entrée, l'intronisation Grand Ole Opry pour Patti Loveless en 1988. On mentionne que Willie Nelson, Merle Haggard, 2015 ont fait leur grand retour au sommet des décomptes avec leur album de duo Django and Jimmy. Donc, il a connu aussi beaucoup de succès. Et vous mentionnez que le chanteur de country, Randy Howard, a été tué lors d'une fusillade avec un chasseur de primes à l'âge de 65 ans. C'était en 2015.
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0: La bonne nouvelle, c'est qu'on a diminué les risques d'averse. D'ailleurs, ce soir, c'est un 40% de risque d'averse minimum à 20 degrés. 40% de risque d'averse demain, il y a toujours risque d'un orage, 26 comme maximum, 8 dex à 35. Et samedi, un beau dégagement, il y a un maximum à 25 degrés. On va le prendre. 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

La musique se poursuit sur Red Country avec Little Big Town qui donc sera de retour sur la route pour leur tournée The Heart of the Storm. Ça va débuter à l'automne, le 24 septembre prochain, du côté de St. Petersburg en Floride. Il y a des arrêts à Philadelphie, Dallas, Houston, Chicago, seul arrêt canadien, Toronto. Les billets qui sont en pré-vente à compter de vendredi. Si jamais le cœur vous en dit d'aller faire un tour à Toronto pour Little Big Town. 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
1: Et c'est ainsi que je vous laisse pour vous retrouver de plusieurs façons demain. Ah oui, parce que là, c'est la dernière du retour à la maison avec mes collègues Paul Chapman pour une partie du réseau, Manon Bisson pour ce qui est du secteur de Lac Mégantic. Mais demain, je m'occupe de vous autres à compter de 14h. Et surtout, on va lancer la fin de semaine ensemble pour ce qui est notre journée du vendredi. Donc, manquez pas ça. Entre-temps, Sylvain Caron qui vous souhaite une belle soirée. Amateurs de soccer, c'est en cours pour la Coupe du Monde. Je rappelle que le premier match du Canada, c'est demain, 15h. Et pour ce qui est des amateurs de hockey, ce soir, c'est selon moi le plus gros match de la série. Le match numéro 5 entre les Hurricanes de Caroline et les Golden Knights de Las Vegas. Et d'ici là, portez-vous bien et passez de bons moments, un bon souper à venir et un topinouche de bon retour à la maison. Donc, on repart ça dans quelques instants avec un bloc information et notre retour signé Hill Country. À demain tout le monde. Bye bye.
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10: Ici Michel Scarpino, voici le bilan de l'actualité. Les hypertrucages à caractère sexuel créés par l'agent conversationnel Grok d'Elon Musk violent la loi canadienne sur la protection des renseignements personnels de la vie du commissaire à la protection de la vie privée du Canada. L'organisme de surveillance indique que l'outil de Grok a été lancé sans mesure de protection adéquate et n'a pas suffisamment pris en compte les atteintes à la vie privée. Le commissaire Philippe Dufresne a ouvert une enquête en janvier sur la prolifération d'hypertrucages à caractère sexuel générés par Grok et partagés sur le réseau social X. M. Dufresne a précisé que Grok a été utilisé pour générer des millions d'hypertrucages à caractère sexuel. Cette vague d'images a suscité un tollé mondial, le Royaume-Uni, l'Union européenne et la Californie ayant lancé leurs propres enquêtes. Le Québec est devenu aujourd'hui la première juridiction canadienne à légiférer sur les boissons énergisantes. Les élus ont adopté à 103 voix contre une le projet de loi 9, soit la loi visant à prévenir les effets nocifs de la boisson énergisante sur la santé des jeunes. Seul le député indépendant de Saint-Jérôme, Youri Chassin, a voté contre. Ce projet de loi interdit la vente de boissons énergisantes aux jeunes de moins de 16 ans ou à quelqu'un qui en achète pour une personne de moins de 16 ans. La loi entrera en vigueur dans 6 mois pour permettre à l'industrie et aux commerçants de s'ajuster. Et puis à la veille de la fin des travaux de l'Assemblée nationale, le gouvernement caquiste renonce à faire adopter son projet controversé de Constitution du Québec. La décision de ne pas imposer le baillon pour la faire adopter appartient au leader parlementaire François Bonnardel et à la première ministre Christine Fréchette, a expliqué le ministre de la Justice Simon Jolin-Barrette. Devant le blocage du Parti libéral et de Québec solidaire en commission parlementaire, il a annoncé qu'il faisait le deuil de son ambitieux projet de loi 1 qui ratissait très large. C'était vos actualités Arsenal Média. On vous souhaite une bonne fin de journée à notre antenne.
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7: Bon retour à la maison, Mégantic. On est déjà le 11 juin et ça veut dire une chose, c'est notre dernier rendez-vous ensemble avant le week-end. On commence tranquillement à sentir l'été qui s'installe, les terrasses qui se remplissent, les événements qui se multiplient un peu partout et surtout cette petite odeur de congé qui flotte dans l'air. Bon, je sais, pour plusieurs, vous travaillez demain. Moi aussi d'ailleurs, mais je ne serai pas en onde comme à l'habitude, tout simplement. D'ici 19h, on va faire le tour de ce qui retient l'attention chez nous, au Québec et ailleurs, sans oublier la musique pour vous accompagner sur votre route du retour ou bien en pleine préparation du souper. Alors que vous quittiez le bureau, que vous soyez déjà en train de préparer vos plans pour les prochains jours ou simplement à l'écoute, eh bien, merci de nous avoir choisis. Installez-vous confortablement. Mon nom est Manon Bisson et votre retour à la maison sur Hit Country Mégantic débute à l'instant avec Jordan Davis et Turn This Truck Around.
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Vendredi dernier, la réussite scolaire était à l'honneur à la polyvalente Montignac de Lac-Mégantic lors du Gala Méritas. Plusieurs élèves se sont vus remettre des certificats de réussite et de reconnaissance, des bourses d'études en soutien à l'action bénévole, des pièces souvenirs également de l'Assemblée nationale. Une belle façon de souligner non seulement les résultats académiques, mais aussi l'engagement et la persévérance de jeunes qui se démarquent tout au long de l'année. Derrière chaque réussite, il y a évidemment beaucoup d'efforts de la part des étudiants, mais aussi l'accompagnement des enseignants, du personnel scolaire et des familles. Cette soirée a permis de mettre en lumière tout le travail accompli. Félicitations à l'ensemble des récipiendaires du Gala Méritas de la polyvalente Montignac. On leur souhaite une excellente fin d'année scolaire et beaucoup de succès dans la poursuite de leurs études et de leurs projets futurs. 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

0: Le gouvernement du Québec a adopté la nouvelle loi qui va interdire la vente de boissons énergisantes aux jeunes de moins de 16 ans. La mesure a été adoptée à une très forte majorité à l'Assemblée nationale et vise à mieux protéger la santé des adolescents, alors que plusieurs experts s'inquiètent depuis des années des effets de ces boissons fortement caféinées sur les jeunes. Le débat a pris une ampleur particulière à la suite du décès du jeune Zachary Miron. En 2024, ses parents militent depuis pour un meilleur encadrement de ces produits et leur démarche a largement contribué à remettre le dossier à l'avant-plan de l'actualité québécoise. Du côté des détaillants et des épiciers, on affirme vouloir collaborer avec le gouvernement. Plusieurs commerces disent toutefois attendre des précisions sur certains aspects pratiques, notamment les méthodes de vérification de l'âge et les modalités, voyons, d'application de la nouvelle réglementation. La loi n'entrera pas en vigueur immédiatement, ce qui laissera aux commerçants quelques mois pour s'adapter. Le Québec devient ainsi l'une des premières juridictions en Amérique du Nord à adopter ce genre de mesures. Le gouvernement soutient qu'il s'agit avant tout d'un enjeu de santé publique, alors que la consommation de boissons énergisantes demeure populaire chez les adolescents, malgré les mises en garde répétées des autorités de la santé.
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0: Partiellement nuageux pour ce soir, cette nuit avec des risques d'averses. Un brouillard qui pourrait se former au cours de la nuit. Minimum prévu, 20 degrés. Demain, vendredi, ce sera des nuages avec des averses et des orages.
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0: Maximum prévu à 30 avec un humidex à 38. Quelques nuages et quelques averses dans la soirée et dans la nuit de vendredi à samedi. Samedi, une journée ensoleillée avec un maximum prévu à 27 degrés. On enchaîne maintenant avec la musique de Jason Aldean et Don't Tell On Me.

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Le Québec termine son année financière avec une meilleure surprise que prévu. Le déficit annoncé est finalement de 7,2 milliards de dollars, soit près de 3 milliards de moins que ce qui était anticipé il n'y a pas si longtemps. Cette amélioration s'explique notamment par des revenus fiscaux plus élevés et des dépenses gouvernementales moins importantes que prévues. Selon le ministre des Finances, Éric Girard, cela place même le Québec parmi les provinces affichant les plus petits déficits au pays. Sans dire que les problèmes financiers sont réglés, ce résultat donne tout de même un coup de pouce important à l'objectif du gouvernement de revenir à l'équilibre budgétaire d'ici 2030. Une rare bonne nouvelle pour les finances publiques et indirectement pour les contribuables québécois. 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

On se dirige déjà vers notre deuxième et dernière heure de la semaine. Dans votre retour à la maison, Mégantic, je te rappelle que c'est Manon Bisson qui est là et qui t'accompagne jusqu'à 19h. Évidemment, à venir, un bulletin d'information, on parle météo également. On aura les sports parce qu'il y a un autre match ce soir. Ben oui, on va en reparler. On va parler aussi de showbiz. Je t'invite à rester là parce qu'il y a une belle nouvelle pour un auteur, compositeur, interprète québécois. Donc, reste là. Ça vaut vraiment la peine. Et du côté musical, on a Curry Kent qui s'en vient, classe moyenne également, ainsi que l'excellent Lou Combs. Mais à l'instant, on s'offre Megan Lebel avec Roméo.

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5: Ici Michel Scarpino, les services de protection de la jeunesse peinent à subvenir aux besoins des enfants en difficulté. Le bilan annuel des directions de protection de la jeunesse au Québec fait état de 144 000 signalements impliquant quelque 107 000 enfants, ce qui représente 6,4 % de l'ensemble des moins de 18 ans de la province. Les raisons de la prise en charge varient, mais la négligence et le risque sérieux de négligence représentent près de la moitié des dossiers. Les partis d'opposition à Québec dénoncent une chasse aux sorcières de la première ministre Christine Fréchette après le congédiement d'un fonctionnaire. Olivier Smith-Lauzon soutient avoir perdu son emploi après avoir dénoncé les risques financiers de Québec dans la filière batterie. Il a reconnu avoir transmis des informations à Radio-Canada en lien avec des sommes investies dans des entreprises comme Nordvolt et Nemaska Lithium avant le dépôt de la vérificatrice générale du Québec, Christine Roy, hier. Le congédiement du fonctionnaire a été sévèrement critiqué à l'Assemblée nationale, le Parti québécois affirmant pour sa part que le gouvernement est à la chasse aux lanceurs d'alerte. Manifestation des ingénieurs du gouvernement du Québec devant l'Assemblée nationale alors que la négociation pour le renouvellement de leur convention collective est dans une impasse. Ils ont amorcé aujourd'hui une nouvelle grève à durée indéterminée. Ce moyen de pression sera répété tous les jeudis en plus des soirs et des fins de semaine pour ces 1900 membres de l'Association professionnelle des ingénieurs du gouvernement du Québec. C'était vos actualités Arsenal Média. On vous souhaite une bonne soirée à notre antenne.
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11: On y va à Mégantic tel que prévu avec de la météo. Tout d'abord, pour ce soir et cette nuit, ce sera partiellement nuageux avec un 40 % de probabilité d'averse et peut-être la création d'un brouillard également au cours de la nuit. Minimum attendu, 20 degrés. Demain, vendredi, des nuages avec 40 % de risque d'averse. Des averses qui vont débuter tard en après-midi. On parle même d'un risque d'orage. Maximum prévu de 30 avec un humidex à 38. Dans la nuit de vendredi à samedi, des averses qui cessent quand même tôt, hein, aux alentours de minuit. Ça se dégagera par la suite, minimum 15. Et pour samedi, une journée sous le soleil avec un maximum à 27.
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de la finale de la Coupe Stanley, entre toi et moi, je pense que tous les matchs en finale de la Coupe Stanley sont importants. Les Hurricanes de la Caroline et les Golden Knights de Vegas sont nés à nez à 2 victoires chacun après avoir repris vie avec un gain de 5-3 dans le match numéro 4. La Caroline tentera de profiter de l'avantage de la glace pour prendre les devants dans la série. Du côté de Vegas, l'objectif est simple, retrouver son efficacité défensive et reprendre l'avantage. Une chose est certaine, le gagnant de ce soir se rapprochera à une seule victoire de soulever la Coupe Stanley. 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

Il y a des chansons qui prennent leur temps avant de devenir de véritables phénomènes et c'est exactement ce qui arrive à Dumas. Sa pièce « Une journée parfaite », lancée à l'origine sur son album du même nom en 2014, vient de franchir le cap impressionnant des 7 millions d'écoutes. Ce qui est fascinant, c'est que son succès arrive plus de 10 ans après sa sortie. La raison? Son utilisation dans la populaire série télé « Rivalité passionnée » qui a connu

un rayonnement international. Depuis, la chanson a trouvé un tout nouveau public aux quatre coins du monde. Dumas a d'ailleurs partagé une vidéo montrant des commentaires provenant de plusieurs pays, preuve que sa musique voyage bien au-delà du Québec. C'est toujours agréable de voir un artiste d'ici connaître une seconde vie avec une chanson qu'on croyait déjà bien établie. Comme quoi, une bonne pièce n'a pas de date d'expiration. Et pour ceux qui aimeraient le voir sur scène, Dumas poursuit actuellement sa tournée piano-voix Diapo dans plusieurs villes du Québec. Une belle occasion de redécouvrir son répertoire et peut-être de réentendre Une journée parfaite en direct. 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

bien voilà, c'est ainsi que se conclut notre dernier retour de la semaine en ce jeudi 11 juin. Évidemment, c'est pas le week-end, mais ça commence à sentir quand même. Et ben merci d'avoir été à l'écoute. On se donne rendez-vous donc lundi 17h. Évidemment, encore une fois, une belle programmation qui t'attend demain avec Danny Côté qui va débuter sa journée avec toi dans Country Club dès 6h. Alors évidemment, c'est à ne pas manquer. Eh bien, moi, je te souhaite un excellent week-end et on se reparle lundi. Bye! 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
2: Ici Michel Scarpino. Les services de protection de la jeunesse peinent à subvenir aux besoins des enfants en difficulté. Le bilan annuel des directions de protection de la jeunesse au Québec fait état de 144 000 signalements impliquant quelque 107 000 enfants, ce qui représente 6,4 % de l'ensemble des moins de 18 ans de la province. Les raisons de la prise en charge varient, mais la négligence et le risque sérieux de négligence représentent près de la moitié des dossiers. Les partis d'opposition à Québec dénoncent une chasse aux sorcières de la première ministre Christine Fréchette après le congédiement d'un fonctionnaire. Olivier Smith-Lauzon soutient avoir perdu son emploi après avoir dénoncé les risques financiers de Québec dans la filière batterie. Il a reconnu avoir transmis des informations à Radio-Canada en lien avec des sommes investies dans des entreprises comme Nordvolt et Nemaska Lithium avant le dépôt de la vérificatrice générale du Québec, Christine Roy, hier. Le congédiement du fonctionnaire a été sévèrement critiqué à l'Assemblée nationale, le Parti québécois affirmant pour sa part que le gouvernement est à la chasse aux lanceurs d'alerte. Manifestation des ingénieurs du gouvernement du Québec devant l'Assemblée nationale alors que la négociation pour le renouvellement de leur convention collective est dans une impasse. Ils ont amorcé aujourd'hui une nouvelle grève à durée indéterminée. Ce moyen de pression sera répété tous les jeudis en plus des soirs et des fins de semaine pour ces 1900 membres de l'Association professionnelle des ingénieurs du gouvernement du Québec. C'était vos actualités Arsenal Média. On vous souhaite une bonne soirée à notre antenne.
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